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5: Bon début de journée, lundi le 15 juin, 6h29. 14 degrés actuellement sur Valleyfield. C'est plutôt nuageux et ça va être comme ça pour une bonne partie de la journée. J'espère que vous avez passé un beau week-end, une fin de semaine chaude, un mix de bien des choses hein, ce week-end. Nous, ça a été assez tranquille à la maison. Ça a fait du bien de profiter là, de la maison finalement puis de pas faire grand-chose. Dans les prochaines minutes, Marc Dupré en musique, Patrice Michaud, les trois accords. Et pour l'instant, on commence ça ce matin avec les Hunter X et Gold. À Max 103.

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0: 6h48. Merci d'être là ce matin. Bon lundi 15 juin. Météo, aujourd'hui, alternance soleil-nuage, 30% de possibilité d'averse cet après-midi, maximum 21. Partiellement nuageux en soirée. Le mercure va descendre quand même assez drastiquement là, à 11 degrés. On prévoit toujours de la pluie ce soir et la nuit prochaine. Demain, mardi, ça va se dégager. Belle journée au programme avec 24 degrés. Mercredi, 25, alternance soleil-nuage. Et à plus long terme, jeudi et vendredi, des averses avec 21 et 20 degrés. Présentement, 14 sur Valleyfield. Dans les prochaines minutes, classe moyenne seront là en musique Miles Smith. Et pour l'instant, ben, ceux qui seront au Festival de la Grillade de Saint-Zotique, les trois accords s'amènent avec Piscine hors terre à Max 103.
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2: Bonjour madame, monsieur, ici Yannick Michaud et voici vos informations Gravité Média sur le nouveau Max 103. C'est par une forte majorité que les militants péquistes de la circonscription de Beauharnois ont donné leur appui au Beauharlinois Alexandre Dano pour représenter le Parti québécois lors du prochain scrutin provincial. À l'issue du vote qui s'est déroulé dimanche matin au club de curling de Valleyfield, Alexandre Dano a reçu l'appui de 109 militants contre 23 pour son adversaire Vincent Fortier. Malgré la défaite, ce dernier s'est immédiatement rallié au candidat choisi par les membres. Le comédien et homme d'affaires Alexandre Dano pouvait déjà compter sur l'appui de certains ténors du parti, notamment la députée bloquiste Claude de Bellefeuille, de même que des maires Miguel Lemieux de Salaberry de Valleyfield et Alain Dubuc de Beauharnois. Alexandre Dano devient ici le second candidat en liste dans Beauharnois en vue des élections de l'automne prochain, avec le député sortant Claude Reed de la coalition Avenir Québec. Le boulevard Cadieux à Beauharnois sera fermé à la circulation dès aujourd'hui à la hauteur du chemin Saint-Louis. L'entreprise Énergir améliorera le réseau gazier. Les travaux s'échelonneront jusqu'au 17 juillet. Un trajet alternatif sera proposé pour contourner la zone. La circulation locale sera permise pour les résidents sur ce tronçon du boulevard Cadieux. Quant au chemin Saint-Louis, les automobilistes pourront l'emprunter avec présence de travaux à l'intersection du boulevard Cadieux. La ville songe à la mise en place d'ajustements afin d'assurer la sécurité des piétons et cyclistes dans cette zone. Enfin, au sport, après avoir raflé le championnat des gants de bronze plus tôt ce printemps, Alexia Aumet du club de boxe 201 Fitness a remporté son plus récent combat lors du gala Mad Box de Laval ce samedi. L'acharnée pugiliste de Rivière-Baudette a vaincu Camélia Tremblay du club de boxe Imperium au grand plaisir de ses entraîneurs Jason Lynch et Jean-Philippe Pilon. Voilà ce qui complète. Bonne semaine et pour plus de détails, consultez le www. .journalSaint-François.ca.
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0: 7h10 à Max 103, toujours 14 degrés actuellement. Bon matin, bon début de semaine en ce lundi 15 juin. Dans les prochaines minutes, on vous invite à un événement qui se déroule bientôt au parc d'Elpha Sauvé, le classique spaghetti des régates. On vous donne toutes les infos dans quelques minutes avec Kathleen Favreau-O'Brien du Club Rotary. En musique, Roxane Bruno, Ed Sheeran et Pete Fortier au retour à Max 103.
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1: C'est la belle saison. Qui dit belle saison dit plusieurs événements ici dans la région. Il y en a un dont on a hâte de vous parler. C'est le spaghetti des régates. Ça s'en vient pour nous en jaser ce matin. Kathleen Favreau-O'Brien du Club Rotary est avec nous. Bon matin.
2: Bon matin.
3: Bon matin, Kathleen.
2: Bon
3: ça
2: matin.
3: Va bien?
2: Bien, toi. Ouais, et vous, Roxane oui. également?
1: Ça va bien. Hey, on est super contents d'annoncer la tenue de ce nouveau spaghetti des régates. Encore une fois, cette année, on invite les gens à se diriger au parc d'Elpha Sauvé. C'est le 3 juillet prochain.
2: Oui, exactement. Donc, lancement cette semaine de la plateforme pour les billets. Ouais. Donc, avec le beau temps, avec cette belle semaine qui s'annonce, c'est précurseur de beau temps pour l'ensemble de l'été. Donc, spaghetti des régates, plusieurs années, à chaque fois, il fait super beau.
3: Oui, hein?
2: Ah, vraiment, on est privilégié. On vend à peu près là, 1000 spaghettis durant les soirées. Donc, on est vraiment très populaire. Et ce qu'on souhaite, c'est que les gens, bien sûr, achètent leurs billets d'avance pour qu'on soit bien préparés à les recevoir. De pas trop être pris par surprise. Donc, effectivement, comme tu l'as dit, Roxane, vendredi 3 juillet, au parc d'Elpha Sauvé, dans le coin de la Rotonde. Oui. On est toujours installé à cet endroit-là. Donc, c'est un souper qui est servi par le Club Rotary. Donc, tous les membres ont leur poste de bénévole et vous accueillent, servent le spaghetti, vous desservent. Et la beauté dans tout ça, c'est que chaque année, il y a un organisme qui est bénéficiaire des profits. Oui. Donc, cette année, ce sera le Centre jeunesse de la Montérégie. Mais pour le campus ici à Salaberry de Valleyfield, c'est très important de le mentionner.
3: Effectivement.
2: L'argent reste localement.
1: Oui, puis parce qu'ils font, ils refont leurs cours actuellement. Donc, il en manque pas gros. On a besoin de l'argent de la population, là, pour subvenir à ce besoin-là.
2: Exactement. Depuis un an, leur campagne de financement va bon train. Puis si on a passé là, sur la rue Jacques-Cartier, on a vu des belles améliorations au niveau de la cour du campus de Salaberry, de Valleyfield. Donc, le Club Rotary, on avait fait déjà un don dédié à la maison Colibri ici à Salaberry, de Valleyfield. Mais là, c'est vraiment pour compléter la cour extérieure pour ces jeunes-là. Et l'argent, comme je l'ai dit, reste localement. C'est très important pour le club. Puis je pense pour l'ensemble de la communauté aussi.
3: Mm-hmm. Kathleen, t'as dit la mise en vente se fait à partir de maintenant. On joint les gens du Club Rotary. Sinon, est-ce qu'il y a une plateforme où on peut se procurer les billets?
2: Oui, tout à fait. Donc, sur le site web rotaryvalleyfield.org, vous dirigez dans la section boutique, tout simplement, et vous pouvez faire l'achat en ligne des billets. Sinon, sur notre page Facebook, plusieurs publications ont été faites et seront faites encore dans les prochaines semaines pour faciliter aussi là, l'accès aux gens. Donc, le lien web est mis directement sur chacune des publications. Vous allez pouvoir cliquer directement.
1: Ouais, puis moi, mais moi, je suis une grande fan de musique, vous le savez.
3: Ben,
1: ça, c'est ma partie pour inciter les gens. Toi, ta partie, c'était le spag.
3: Ouais, mais ça.
1: Moi, ça va être la musique. Regarde, on se divise nos entrevues comme on peut. Non, mais pour vrai, gros spectacle qui s'amène au Parc d'Elpha Sauvé cette soirée-là. Spectacle gratuit.
2: Ben oui, tout à fait. Fait que le partenariat avec les régates, qui est un partenariat naturel pour cette soirée-là. Donc, on veut en faire profiter un maximum de gens. Donc, venir manger un bon spaghetti pour une bonne cause et après vous diriger au spectacle Hommage à Bob Bissonnette de Chris Chilios Band et la grand-messe Hommage au Cowboy Fringant. Sérieusement, des spectacles de cette qualité-là à Salaberry de Valleyfield un vendredi soir pour lancer les festivités des régates.
3: Exact.
2: Manger en plein air, un bon spaghetti, c'est des longues tablées si vous êtes déjà venus. C'est super agréable pour vrai. La boucherie Mario nous fournit la sauce. Donc, c'est vraiment un cocktail incroyable pour passer une super soirée.
3: Puis là, en plus, tu l'as dit, il va faire beau. Mais s'il fait pas beau, les gens disent « Ah, j'ai payé pour rien ». Non, parce que en cas de pluie, le spaghetti est offert pour emporter.
2: Exactement.
3: Hein? Fait qu'il y a pas de,
1: c'est vraiment cool.
3: On va manger à la maison même s'il pleut, mais même s'il pleut, on peut rester là, chanter, danser.
1: On n'est pas fait un bon choc.
2: Exact, un bon poncho transparent, là. Ça fait bien à tout le monde,
1: ça? Ben oui, surtout à Yann et à moi.
2: Exact. Fait que ça ne nous a jamais arrêtés pour profiter de la belle saison.
3: Il va faire
2: mais
3: beau.
2: Effectivement, puis il y aura à ce moment-là des instructions sur notre page Facebook pour être capable là, de servir le spaghetti. Si on parle de coûts de billets, les spectacles sont gratuits. Mm-hmm. L'accès au parc est gratuit également. Mais si vous souhaitez manger un bon plat de pâtes avec nous, le coût du billet, c'est 20 $ par personne, par adulte, et 12 $ pour les enfants de 10 ans et moins. Donc, vraiment accessible aussi. Service de bar sur place, vente de vin. Puis les profits aussi de la vente de bar vont pour le Centre jeunesse, la Montérégie. Wow. Donc, c'est vraiment une super soirée qui s'annonce le 3 juillet prochain.
3: Bravo encore une fois pour votre implication, Rotary. Et toi, tu seras à quelle station? Les parts, le dessert, la sauce?
2: Le dessert!
3: Ah, ben, oui! Il me semblait aussi.
2: Avec mon conjoint couple bien connu de Salaberry Valleyfield, nous sommes responsables de donner les cupcakes.
3: Oh, des cupcakes en plus.
1: Génial.
3: Bon, là.
1: Oui, c'est ça. C'est un rendez-vous. Bravo pour l'implication. Oui. On donne vraiment rendez-vous aux gens le 3 juillet prochain pour le spaghetti des régates. C'est une tradition. Pourquoi pas y participer encore une fois cette année? Merci beaucoup,
3: Kathleen.
2: Merci à vous deux.
1: Bonne journée.
2: Bonne journée. Bye.

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2: Je pense que ça nous est tous déjà arrivé de visiter une propriété, une maison, puis de se dire, eh oui, ça c'est la bonne et c'est un coup de cœur. Mais est-ce qu'un coup de cœur, c'est vraiment un bon indicateur lorsqu'on achète une maison? Ben, pour en parler, pour répondre à toutes nos questions, je suis avec Silvano Lucier Paqueo de Domicilia. Bon matin.
3: Bon matin, ça va bien?
2: Ça va toi?
3: Ben oui, super.
2: Super. Merci. Selon toi, est-ce qu'on devrait acheter une maison uniquement parce qu'on a eu un coup de cœur?
3: Uniquement par rapport au coup de cœur, non. Est-ce que c'est un bon indice au début? 100%. Mais tu sais, je pense qu'il y a d'autres choses à vérifier par la suite pour être sûr de la décision qu'on fait par rapport à un coup de cœur.
2: Ouais. C'est quoi le risque là, qu'on tombe trop en amour avec une propriété?
3: Ben, je pense que des fois, ça nous rend peut-être un peu aveugle par rapport à tout ce qu'une transaction immobilière peut impliquer. Tu sais, c'est pas juste une question de la propriété est belle, y a une belle piscine, il y a un gros garage. Je pense qu'il y a d'autres points à prendre en considération qui sont bien importants au-delà du coup de cœur.
2: Ouais, c'est que des fois, on oublie comme les défauts, dans le fond.
3: Non, c'est ça. Ben oui, parce que tu sais, mais c'est pour ça qu'on est là, tu sais, les courtiers immobiliers là. Il y a des documents qui nous permettent justement de voir le côté peut-être un petit peu moins beau d'une propriété, telle que la déclaration du vendeur qui va vraiment déclarer tous les petits bobos qui sont à regarder pour vraiment, tu sais, venir confirmer si le coup de cœur est réel.
2: Comment on trouve cet équilibre?

0: vraiment de prendre le temps d'aligner le tout ensemble pour vraiment être sûr de ce qu'on a perçu la première fois lors du coup de cœur. Parce que c'est le fun d'avoir un coup de cœur, mais comme je dis, c'est aussi de regarder l'idée globale derrière ça, puis vraiment savoir dans quoi qu'on se lance pour notre future acquisition.
1: Puis quand on est bien entouré avec les courtiers comme toi, ben j'imagine que tout ça, c'est encore plus simple.
0: Ben oui, 100%. Il y a rien à faire, on s'occupe de
1: c'est
0: tout.
1: C'est ça,
0: là.
1: Exactement. Vous êtes là pour le cœur et la tête.
0: Exactement.
1: Merci beaucoup, Sylvano. On se retrouve bientôt.
0: Ben ça fait plaisir. Merci à toi.

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5: Bon début de semaine, lundi le 15 juin, présentement 8h pile. 15 degrés actuellement sur Valleyfield. Bon matin, Yann.
6: Bon matin, Alexandre. Ça va bien?
5: Ça va bien. Et toi?
6: Oui, merci beaucoup.
5: Hey, bon les fins week-end. De semaine passent vite. Hein?
6: Ah, c'est épouvantable.
5: Ça n'a pas de sens.
6: Je ne l'ai pas vu. Là.
5: Non, on a cligné des yeux.
6: On est vendredi. Mathieu vient de partir. Là. Il vient de quitter le studio. On est vendredi. Il est 9h30 à peu près.
5: Mais là, ça avait bien commencé notre fin de semaine avec la sangria de la distillerie Trois Lacs. Et sachez que c'est pas encore disponible parce que je me suis fait écrire sur les réseaux sociaux. Puis non, c'est pas encore dispo, même pas à la distillerie.
6: Non, c'est
5: donc,
6: ça.
5: Ce sera cette semaine, je crois, mercredi, que peut-être à la SAC, vous pourrez aller vous en procurer.
6: On est privilégié d'avoir goûté ce délicieux nectar. C'est très bon. Puis on vous en rajoute ce matin, on vous tease.
5: On
6: n'est pas faim.
5: Oui, mais on est super contents pour la distillerie, puis on les aime beaucoup. À l'instant, on s'informe sur ce qui se passe ici dans la région. Qu'est-ce qui retient l'attention ce matin?
6: C'est par une forte majorité que les militants péquistes de la circonscription de Beauharnois ont donné leur appui au Beauharlinois Alexandre Dano pour représenter le Parti québécois lors du prochain scrutin provincial. À l'issue du vote qui s'est déroulé dimanche matin au club de curling de Valleyfield, Alexandre Dano a reçu l'appui de 109 militants contre 23 pour son adversaire. Vincent Fortier, malgré la défaite, ce dernier s'est immédiatement rallié au candidat choisi par les membres. Le comédien et homme d'affaires Alexandre Dano pouvait déjà compter sur l'appui de certains ténors du parti, notamment la députée bloquiste Claude de Bellefeuille, de même que des maires Miguel Lemieux de Salaberry de Valleyfield et Alain Dubuc de Beauharnois. Alexandre Dano devient ici le second candidat en lice dans Beauharnois en vue des élections de l'automne prochain avec le député sortant Claude Reed de la coalition Avenir Québec.
5: Ensuite, circulation.
6: Oui, le boulevard Cadieux à Beauharnois sera fermé à la circulation dès aujourd'hui à la hauteur du chemin Saint-Louis. L'entreprise énergétique améliorera le réseau gazier. Les travaux s'échelonneront jusqu'au 17 juillet. Un trajet alternatif sera proposé pour contourner la zone. La circulation locale sera permise pour les résidents sur ce tronçon du boulevard Cadieux. Quant au chemin Saint-Louis, les automobilistes pourront emprunter avec présence de travaux à l'intersection du boulevard Cadieux. La ville songe à la mise en place d'ajustements afin d'assurer la sécurité des piétons et cyclistes dans cette zone.
5: Et finalement, au sport.
6: Oui, après avoir raflé le championnat des Gants de Bonze plus tôt ce printemps, Alexia Aumet du club 201 Fitness a remporté son plus récent combat lors du gala Madbox de Laval ce samedi. L'acharnée pugiliste de Rivière-Baudette a vaincu Camélia Tremblay du club de boxe Impérial, au grand plaisir de ses entraîneurs Jason Lynch et Jean-Philippe Pilon.
5: Bravo, Alexia. Très beau combat. Merci beaucoup, Yannick. Pour plus d'infos, on visite le www.journalsaintfrançois.ca.
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5: Alternance soleil-nuages aujourd'hui. 30% de possibilité d'averse cet après-midi. Maximum 21. Partiellement nuageux en soirée. Toujours une possibilité d'averse tôt ce soir. Le mercure descendra à 11. Demain mardi, généralement ensoleillé avec 24, humidex 27. Et beau temps également pour mercredi avec 25. Actuellement 17.
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0: Yann, t'as déménagé des boîtes en fin de semaine.
1: Oui, des boîtes, des gros meubles. Mais puisque maintenant, je suis un athlète aguerri, je fais de la boxe. Non, loin de là, je fais des blagues avec ça. Parce que ça fait peut-être 4 mois que je fais de la boxe, puis je suis encore raqué. Mais hier, c'est ça, c'est que mon frère et sa conjointe aménageaient ensemble ici à Valleyfield. Et on a donné un coup de main, évidemment. Tu sais, c'est dans la famille, puis ça a toujours été comme ça, puis ça sera toujours comme ça. Fait que là, hey, on déménage. Bon, ben on arrive. Effectivement, il y avait des déménageurs pour les gros meubles, et ça, heureusement. Là,
0: parce que ça devient dangereux.
1: Ben, ça devient dangereux. Hier, il y avait de la pluie, c'était glissant, puis tout ça. Mais les gros électros, les gros meubles, ce sont eux. Mais, tu sais, des boîtes, là, quand, c'est pas 4 boîtes, là, c'est 50, 60, 70 boîtes. À un moment donné, on était 3-4, puis on se relayait les boîtes. Donc, ça a été une grosse journée. Tu sais, puis dans ma tête, j'avais oublié, parce que moi, ça fait longtemps que je suis au même endroit, ça fait 20 quelques années. Puis depuis, je me souviens pas d'un déménagement que de mes proches ou quelque chose. Mais à l'époque, j'ai déménagé souvent, là. À l'époque, après mes études, puis avant d'arriver à Vaudreuil-Dorion, j'ai déménagé souvent. Mais des gros déménagements, il n'y en a pas eu énormément. Mais celui-là, hier, c'était un gros déménagement. Donc, on a charroyé les boîtes, puis on a nettoyé, puis on a frotté. Puis c'était sous la pluie. C'est surtout ça, tu sais, c'est décourageant. C'est comme, tu sais... Tu te dépêches d'aller au camion, puis tu te dépêches de rentrer pour pas... bon, la télé, oui, on la brille, mais tu sais, faut pas la mouiller, faut pas... Fait que... hier, par moment, ça tombait pas mal. J'avais mis mes espadrilles que je mets à tous les jours, j'ai pas pensé. Donc, aujourd'hui, j'ai des vieux sneakers dans les pieds parce que mes espadrilles sont encore mouillées d'hier. Ce matin, je suis venu pour les mettre, j'ai fait, ouais, non, ça arrivera pas aujourd'hui. Fait que j'ai trouvé des vieux espadrilles avec lesquels je fais le gazon des fois, fait qu'il y avait des traces de verre sur la spelle. Fait que si vous me voyez aujourd'hui, là, dites pas c'est qui, c'est... Ouais. Ben ouais, c'est ça, c'est Yann, c'est mais qui a pas pensé à changer ses espadrilles hier à temps avant qu'elles ne soient donc détrempées. Mais donc c'est ça, tu sais, je voulais juste vous dire que c'est pas évident, mais on survit. Puis le dos aussi, là, j'ai bien forcé, j'ai appris au fil des ans, là, tu sais, que oui, là, c'est important de bien forcer.
0: Et les genoux.
1: Mais ouais, c'est ça exactement. Et les squats, c'est ça, je pense à ça, je vais dire merci à Jason qui me fait faire des squats. Tellement. Les squats, c'est utile, Jason, les burpees. Non. Fait que je ne sais pas s'il est à l'écoute. Les burpees, ça m'a pas servi hier. Mais non? Les squats, là, je pense que ça, ben c'est correct. Les squats, les crunch, les jumping jacks non plus. Fait que je passe du déménagement à l'entraînement. Mais voilà. Mais on s'est bien amusé aussi parce que j'étais responsable de la bière. Ah, donc je suis arrivé. Ben oui. C'est la première boîte que j'ai transportée. C'est une boîte de 12. mais pour le reste, il y avait des vêtements, il y avait toutes sortes de choses dans les boîtes. Mais celle-là, je suis reparti. Elle était vide, mais je l'ai pas vidée toute seule, évidemment. Mais donc c'est ça. Puis on a mangé de la pizza. Tu sais, c'était un déménagement traditionnel et c'est parfait comme ça. Ouais. Alors je voulais terminer tout ça en souhaitant la bienvenue à ma belle-sœur dans Valleyfield parce que mon frère résidait déjà ici et ma belle-sœur Cynthia qui est venue rejoindre Steve hier donc dans Valleyfield. Alors on leur souhaite énormément d'années ensemble ici à Valleyfield et de pas bouger trop souvent parce que là les déménagements là ou 10 ans, là, on va prendre ça. Là.
0: Ah ouais, non, mais c'est du stock, hein, déménager. Hey,
1: non, c'est ça.
0: C'est le après aussi, là, tout replacer.
1: Ben,
0: là, tout
1: c'est ça. Puis là, c'est ça que, tu sais, j'étais avec Véronique hier, puis bon, mes parents étaient là, puis il y avait d'autres couples d'amis, puis on disait, tu sais, au moins, nous autres, on part, puis on s'en va à la maison, on prend une douche chaude, puis on se couche. Mais eux, là, ils étaient dans le barda, comme on dit, là. Puis là, c'est les boîtes, puis là, c'est... Puis Cynthia qui a pris quelques jours de congé pour pouvoir là, réaménager un peu toutes les boîtes, puis mettre ça en place. Oui. Donc, voilà ce qu'il y en est pour les déménagements. Donc, je sais que ça s'en vient le 1er juillet pour plusieurs d'entre vous. Donc, soyez courageux. Et si vous appelez des amis, ben dites-leur d'amener de la bière, mais payez la pizza.
0: Dans les prochaines minutes, Yann Tatoune ou Matoune. D'ici là, Jennifer Lopez avec If You Had My Love. Ça s'en vient à Max 103.
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1: Un peu de country ce matin de mon côté. Oui, je suis allée me promener sur le palmarès country un 15 juin 2008. C'était une chanteuse que j'aime énormément, que je voudrais voir en show, qui était numéro 1 avec son excellente chanson Last Name. 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

0: là là.
1: Je vous confirme que ça n'a pas fonctionné. Non, mais c'est vraiment bon comme chanson. C'était une tune de son deuxième album, Carnival Ride. Et ça lui a permis de gagner son troisième Grammy Award dans la catégorie country. Alors, c'est mon choix ce matin.
0: Un excellent choix ce matin. Moi, je vous parle de la journée du baiser volé. Tu sais, ce genre de baiser, là, t'approches ton conjoint, ta conjointe.
1: Oui.
0: Puis là, tu s'en attends pas. Puis là, un petit bisou, soit sur le beco ou sur les joues. Mais on surprend la personne et là, ça met des étincelles, ça met des étoiles dans les yeux.
1: Ou sinon, c'est deux têtes qui se cognent ensemble.
0: C'est ça, bang, je m'en attendais pas. Qu'est-ce que tu fais là, toi? C'est que, non, je voulais t'embrasser. Exactement. Alors, pour souligner le tout, j'avais le goût de vous faire entendre une chanson, formation All in All, c'est les voici avec Kiss on My List.

0: On les adore. Quelle voix ils ont, hein? Une voix des années 80, c'est parfait. Alors, Kiss on My List, c'est la chanson que je voulais vous faire entendre ce matin en cette journée du baiser volé le lundi 15 juin.
1: 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Dans les prochaines minutes, on parle d'actualité. D'ici là, en musique, les Backstreet Boys avec Show Me the Meaning. Pour l'instant, ceux qui seront de la fête nationale à Valleyfield le lendemain de veille s'amènent avec la game à Max 103.

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0: Max, c'est bon, c'est un souvenir des années 90 avec les Backstreet Boys. Show me the meaning à Max 103. Yann, ce qui a fait beaucoup réagir et beaucoup jaser en fin de semaine, c'est la suspension de certains policiers à Montréal.
1: De plusieurs policiers à Montréal. C'est le poste de quartier 39 à Montréal-Nord, alors que Fadi Daguerre, vendredi, a surpris pas mal de gens en annonçant publiquement, il a pris la parole, une conférence de presse très formelle, en disant qu'il y a eu du racisme installé, du racisme systémique dans un poste de quartier, mais à Montréal-Nord. Ça, c'est grave parce que c'est vraiment là, c'est un épicentre du racisme à Montréal. Mmh. Et là, on se serait attendu à ce que, justement, les policiers qui soient là disent, regarde, tu sais, on fait attention, on n'est pas raciste. Puis, premièrement, à la base, faudrait pas qu'un policier soit raciste. Ça, c'est la base de tout. T'es en position d'autorité, mais de voir ce qui a été fait au cours des dernières années. Écoute, ces gens-là ont procédé à des arrestations et se sont pris des trophées, ont coupé les cheveux de certaines personnes qui avaient des dreads. Puis j'écoutais sur, tu sais, cette fin de semaine, il y a des gens qui parlaient, puis ils disaient, tu sais, au fil des siècles, au fil, dans l'histoire, quand les gens arrivaient d'Afrique, leurs cheveux, c'était comme, c'était célébré. Quand t'avais des beaux cheveux, des cheveux longs, les tresses dans les cheveux, c'était comme, ah, oh, wow, tu sais, c'est festif pour ces gens-là. C'est comme une marque de, regarde, mes cheveux sont rendus beaux, tu sais. Puis là, tu sais, d'enlever les cheveux. C'est un peu comme à une certaine époque où on scalpait les gens.
0: Ouais.
1: Tu sais, c'était entre tribus d'autochtones, on scalpait les gens. Puis là, tu sais, on disait, ben, tu sais, regarde, lui, là, ses cheveux, il était long, puis il était tressé, puis il était bien tressé. On coupait les cheveux. Ben, c'est un peu ça qui est arrivé.
0: Là, ils ont gardé cette tresse-là dans leur corps.
1: Ben,
0: voyons, la gang.
1: Écoute, en 2025, 2026, tu coupes les cheveux de gens que t'arrêtes à titre de policier, en position d'autorité, tu coupes les cheveux et là, t'exhibes ça. Regarde, j'en ai un, tu les collectionnes. C'est comme si t'accumulais des cartes de Pokémon. T'es-tu épais? Moi, ça me fait dire que je suis raciste, mais envers les Blancs qui sont épais, là. Tu sais, parce que du racisme, là, t'es pas obligé. Tu sais, le racisme, ça peut être, on est blanc puis on dit, ben, je suis raciste, ben, tu penses que tu parles. Non, moi, je suis raciste envers les Blancs qui sont épais. Puis ça, ça en est des épais. Et moi, ça me fait beaucoup réagir ce matin, ça me fait, parce que, tu sais, je m'attendais à ce que ce soit pas des policiers qui fassent ça. Et surtout pas de jeunes policiers. Mmh. Tu sais, on en parlait avant d'entrer en onde. Puis tu sais, c'est un sujet qui est très délicat. Faut faire attention à ce qu'on dit parce que on veut froisser personne. Mais vous le savez à la base que nous, ce qu'on en pense, que ce sont des épais, mais que ce soit des jeunes. Tu sais, si c'est un vieux policier de la vieille garde, que tu comprends plus, puis que c'est plus... ah, ben oui, c'est normal.
0: Non, mais c'est des fois des mentalités qui n'ont pas...
1: Exactement, qui n'ont pas évolué, puis c'est un épais qui n'a pas évolué.
0: Ou une personne.
1: Mais, ben, c'est ça, exactement. C'est ça, dans l'eau. Mais que les jeunes arrivent et disent, « Hey, écoute, bonhomme, là, on est en 2026. Toi, ça fait 25, 30 ans que t'es policier. Plus 25, parce qu'après 25 ans, il y en a plusieurs qui parlent. Mais c'est plus ça aujourd'hui, là. On n'agit plus comme ça. » Mais là, que ce soit une quinzaine de policiers, je pense qu'il y en a 15-16 policiers, des jeunes qui fassent ça, qui arrivent, qui sortent de Nicolette, là, qui sortent de techniques policières d'un peu partout dans la province. Après ça, s'en vont en Nicolette pour suivre leur formation. Et là, sortent de là, s'en vont dans un poste de quartier où il y a énormément de gens.
0: Il y a plusieurs communautés.
1: Exactement, de communautés différentes. Et que là, t'embarques dans ce pattern-là de racisme systémique, de racisme installé, et là que tu collectionnes les cheveux de gens. Des fois, il y en a qui ont été coupés les cheveux, mais on lit ce matin dans le Journal de Montréal qu'il y en a un qui s'est fait arracher un dress. Hey, ça fait-tu mal, ça, se faire arracher des cheveux? Et là, c'est un policier. Le gars t'es pas impliqué dans l'intervention des policiers en juillet dernier. Il était assis en face d'un dépanneur, puis là, ça a brassé. Lui, s'est levé. Puis là, il y a un policier qui est arrivé, puis là, bon, on a arraché ses cheveux. Il dit, tu peux-tu croire comment ça fait mal? Mais c'est pas tant le mal physique que ce que ça fait en dedans.
0: Ben oui.
1: Tu sais, pour lui, là, c'est comme... Garde.
0: Puis il voulait pas parler parce qu'il s'est dit, là, ça va, imagine.
1: Effectivement. Puis si c'est entre deux bandes, si c'est une chicane de gars pour une fille, si c'est une chicane à l'école, tu te fais arracher les cheveux, c'est insultant, puis tout. Mais si c'est par un policier qui est supposé de représenter la loi, l'ordre, puis l'autorité, puis dire, regarde, je suis
0: la
1: là pour te servir,
0: aussi.
1: Te protéger, servir et protéger. Puis vous le savez, là, puis là, j'arrive au point où je voulais en venir. T'sais, mon fils, je vous en parle souvent, étudie pour devenir policier. Donc, en fin de semaine, on a eu des discussions. Puis j'ai dit, Lou, t'as regardé ça? Il dit, oui, pap, ça me fait de quoi? Ça me fait... Parce que lui, je sais à quel point, tu sais, il travaille là-dessus, puis il se dit, hey, ça doit pas arriver.
0: Mais non.
1: Mais il doit pas être le seul, je comprends. C'est ça que je comprends. Puis lui non plus, il comprend pas. Il dit,

0: les cheveux, les tresses de cheveux se promenaient, puis les photos se promenaient d'un poste de police à l'autre, puis les... Hey, c'était...
1: C'est ça l'affaire. Moi, je me demande si cette semaine ou durant les prochaines semaines, on va sortir avec d'autres postes de quartier. Je lisais là, sur les
0: Il va avoir,
1: réseaux.
0: C'est ça, un des titres dans le Journal de Montréal de cette fin de semaine, c'est que le chef Fadi Daguerre là, s'attend à un tsunami, il redoute un tsunami de dénonciations contre les policiers soupçonnés de racisme. C'est que là, il y en a quelques-uns qui ont parlé. En fait, c'est entre eux, là, à un moment donné, il y en a un qui a dit « Hey, ça fera », mais toutes les personnes qui ont été visées par ces racistes-là vont dire « Hey, oui, moi, je l'étais. Moi, j'ai été attaqué. Moi, j'ai été lésé. » Alors, voilà, je voulais vous en parler. C'est un sujet qui vient me chercher parce que, bon, vous savez, puis oui, puis c'est ça, ça vient nous chercher, mais que mon fils, là, soit un étudiant, puis je veux tellement pas que ça vire comme ça. Puis j'espère qu'on va réussir à régler tout ça parce que ça n'a pas sa raison d'être. Ça n'a jamais eu sa raison d'être. Mais en 2026, écoutez, là, on ira.
1: Ça peut probablement servir d'éducation dans leur cours, au moins.
0: Effectivement, c'est ce que je me dis. C'est que là, ça arrive l'été. Mais j'espère qu'au début de la session, il y a des enseignants qui vont leur dire, écoutez, on va se parler dans les yeux. Là, je partais pour dire dans le blanc des yeux, mais je veux pas que les gens disent, hey, là. Non, on va se parler dans, quatre yeux. Puis, tu sais, moi, je suis en avant, je vous jase. Puis il faut pas que ça arrive. T'sais, vous êtes de jeunes étudiants, faut pas transporter ça et dire « Hey, c'est normal ça, puis c'est correct, puis faut être raciste. » Non, ça a aucune raison d'être. Donc,
1: moi, je pensais que c'était... En tout cas, moi, je vis probablement dans mon monde de licorne, là,
0: mais je pensais
1: que c'était terminé, tout ça. Là, en tout cas, j'ai jamais trop compris. Ouais. Mais bon, ça, c'est un autre sujet. Puis on l'espère de vivre dans mon monde de licorne, à un moment donné, que ça soit la vraie chose.
0: Exactement. Hein, mais tu parles d'un monde de licorne. Notre deuxième sujet,
1: ben,
0: ça en est un beau.
1: C'est ça,
0: hein?
1: Parlons-en de Trump.
0: Trump, qui a 80 ans et un jour, aujourd'hui, hier, c'était son anniversaire, fait grand bruit de tout ça pendant des semaines. Il y a eu un décompte, mais donc, ça serait le jour de son 80e anniversaire qu'il aurait résolu lui-même. Là. Tu sais, il était assis à la table de négociation. Donc, lui, il dit que c'est un apôtre de la paix, qui amène la paix. Oui, c'est lui qui part les guerres, puis il arrête ça après. Donc, on dit que les États-Unis, l'Iran, seraient parvenus un peu plus tôt aujourd'hui à un accord pour mettre fin immédiatement à la guerre au Moyen-Orient, sur tous les fronts, y compris le Liban, avec une cérémonie de signature prévue vendredi à Genève. Bon, on va voir comment ça va s'articuler, tout ça, parce que la semaine dernière, j'étais devant un poste de nouvelles en continu. Et là, on voyait Trump en conférence de presse. Oui, c'est réglé. Ce soir, on va rencontrer les gens. Il y aura un cessez-le-feu. Puis, puis pendant ce temps-là, il y a un hélicoptère américain qui s'est fait abattre. Puis là, il dit, on va tous les abattre, on va tous les tuer, puis on va mettre à feu et à sang l'Iran au complet. Tu sais, il est bipolaire, puis il ne cessera jamais de l'être. Puis plus ça avance, pire il est. Donc, on sait jamais à quoi s'attendre. Mais là, il semblerait que ce soit réglé.
1: Mais ce serait tant mieux.
0: Ben, effectivement, on le souhaite là, que ce soit réglé pour vrai cette fois-là. C'est qu'il nous promet tellement de choses, puis il fait tellement de menaces, puis de promesses, puis de dire, ah oui, c'est ça qui arrive. C'est qu'on vient qu'on ne le croit plus, on ne l'écoute même plus. Mais là, vendredi, ce serait réglé, si bien que le détroit d'Hormuz serait réouvert. Les pétrolières vont recommencer à bouger, mais c'est ça, ça va prendre quelques jours. Et là, quand vient le temps de monter le prix de l'essence, ben ça, c'est très rapide. Rapide, là. Hey, le détroit est bloqué depuis 8 minutes. Ben tiens, paye 2$ à la pompe. Mais là, hey, c'est débloqué, puis on recommence. Ouais, non, mais là, on n'a pas encore tous les barils. Tout ça, ça va être long. Il faut descendre le prix graduellement. Mais on espère que cet été, on va pouvoir là, voyager un petit peu à un peu des moindres coûts. Parce que là, en fin de semaine, j'ai voyagé un petit peu dans la région. J'ai été aux Alouettes à Montréal en fin de semaine. J'ai été un petit peu plus loin en Montérégie cette fin de semaine pour une autre occasion. Et remplir la voiture à deux reprises. Et ça fait partie des dépenses qui vont très rapidement. Alors, on espère que ça. Mais on espère surtout pour les gens qui vivent dans ces pays-là. Tu sais, je parle de moi puis de mon nombril là, avec mon essence, mais ces gens-là, tu sais, qui sont pilonnés, qui sont bombardés, qui voient leurs proches partir le matin pour aller combattre, on espère que ce soit réglé, mais on vit encore dans un monde de licorne, hein, tu l'as dit un peu plus tôt, mais c'est ce qu'on souhaite.
1: Merci beaucoup, Yann, super pertinent ce matin, des gros sujets qu'on avait pour un lundi matin.
0: Et les Hurricanes ont gagné la Coupe Stanley, mais ça, on en reparlera l'an prochain.
1: C'est ça, exactement. Mais moi, je suis quand même de celles qui encouragent l'équipe qui m'a battue dans la vie, mettons, au baseball. Après, je suis comme, on va se réaliser. À moins que ça ait été des méchants ou qui n'ont pas été fins. Là, on dirait que j'étais comme, allez-y, t'arrêtes là, allez-y.

0: gagne-nous ça.
1: Puis on se dit que si on avait passé au travers, peut-être c'est nous. Ah, regarde, mais c'est ça, ça, on ne le saura jamais.
0: Ça aurait été vraiment
1: ouais,
0: cool.
1: Exactement.
0: Dans les prochaines minutes, Tatoune ou Matoune, ça se passe sur notre page Facebook Fan de Max 103.1. Camila Cabello et Lil Nas X s'en viennent en musique avec He Knows à Max 103. 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
1: Très, très fan de ma toune ce matin. Je suis contente de commencer la semaine avec Carrie Underwood, qui était numéro 1 avec sa chanson Last Name le 15 juin 2008, chanson de son deuxième album Carnival Ride, qui lui a permis de gagner son troisième Grammy Award dans la catégorie country. Alors, on l'écoute. C'est toujours une artiste que j'aime vous tourner. Alors, la voici avec Last Name. 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

0: Je suis sûre qu'en fin de semaine, on l'a entendu cette chanson-là à la Fair de Armstown.
1: Ah,
0: il y avait de la danse en
1: clair,
0: ligne, il y avait un gros party. Donc, c'est le genre de tune qu'on aime tourner.
1: Moi, excellent choix. Moi, ce que je vous offre ce matin, c'est une chanson que j'ai songé en lisant que c'était la journée du baiser volé.
0: Okay.
1: Un baiser que, tu sais, on s'approche de l'amoureux, l'amoureuse ou d'une connaissance qu'on aime bien ou de ses enfants. Puis là,
0: avec son consentement.
1: Ouais, ben c'est ça, exactement. Souvent, là, avec les enfants, là, c'est comme... Hey, père, qu'est-ce que tu fais là?
0: Ouais,
1: c'est ça. Ben, j'ai le droit. Oui, c'est un baiser volé. j'avais le goût de vous faire entendre la formation All in All, c'est Daryl Hall et John Oates. Les voici avec Kiss on My List.

0: C'est bon.
1: Ma chouchoune qui a 15 ans, là, elle, quand je lui donne un bis sur la joue, s'essuie tout le temps la joue. Elle dit, c'était mouillé. J'ai dit, ben non, je donne pas des bisous mouillés. Elle dit, oui, papa, c'est dégueulasse, puis j'aime pas ça. Mais 15 ans, c'est l'adolescence, non, mais ça a toujours été. Mais, tu sais, malgré, elle est grande comme ça, c'est un échalot, puis t'as, mais ses petites joues, que j'adore encore. Oui. C'est plus ses petites joues de bébé, mais c'est mon bébé. Alors, je vais lui voler un baiser ce soir. Oui. Une excellente toune, All in Oats, Kiss on My List, c'est ce que je voulais vous offrir en ce lundi 15 juin.
0: Un très bon choix aussi, Yann, ce matin. Ça part bien notre semaine.
1: Oui,
0: et c'est toi qui l'emporte.
1: Oh, bravo.
0: Donc, bravo, on écoute au complet, puis on se retrouve mercredi. Nous.
1: Hey, oui,
0: salut,
1: bye.

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2: Bonjour, madame, monsieur. Ici Yannick Michaud et voici vos informations. Gravité Média sur le nouveau Maxent 3. C'est par une forte majorité que les militants péquistes de la circonscription de Beauharnois ont donné leur appui au Beauharlinois Alexandre Dano pour représenter le Parti québécois lors du prochain scrutin provincial. À l'issue du vote qui s'est déroulé dimanche matin au club de curling de Valleyfield, Alexandre Dano a reçu l'appui de 109 militants contre 23 pour son adversaire Vincent Fortier. Malgré la défaite, ce dernier s'est immédiatement rallié au candidat choisi par les membres. Le comédien et homme d'affaires Alexandre Dano pouvait déjà compter sur l'appui de certains ténors du parti, notamment la députée bloquiste Claude de Bellefeuille, de même que des maires Miguel Lemieux de Salaberry de Valleyfield et Alain Dubuc de Beauharnois. Alexandre Dano devient ici le second candidat en liste dans Beauharnois en vue des élections de l'automne prochain, avec le député sortant Claude Reed de la coalition Avenir Québec. Le boulevard Cadieux à Beauharnois sera fermé à la circulation dès aujourd'hui à la hauteur du chemin Saint-Louis. L'entreprise Énergir améliorera le réseau gazier. Les travaux s'échelonneront jusqu'au 17 juillet. Un trajet alternatif sera proposé pour contourner la zone. La circulation locale sera permise pour les résidents sur ce tronçon du boulevard Cadieux. Quant au chemin Saint-Louis, les automobilistes pourront l'emprunter avec présence de travaux à l'intersection du boulevard Cadieux. La ville songe à la mise en place d'ajustements afin d'assurer la sécurité des piétons et cyclistes dans cette zone. Enfin, en sport, après avoir raflé le championnat des gants de bronze plus tôt ce printemps, Alexia Aumet du club de boxe 201 Fitness a remporté son plus récent combat lors du gala Mad Box de Laval ce samedi. L'acharnée pugiliste de Rivière-Baudette a vaincu Camélia Tremblay du club de boxe Imperium au grand plaisir de ses entraîneurs Jason Lynch et Jean-Philippe Pilon. Voilà ce qui complète. Bonne semaine et pour plus de détails, consultez le www.journalsaintfrançois.ca.
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2: Bonjour, madame, monsieur. Ici Yannick Michaud et voici vos informations Gravité Média sur le nouveau Max 103. C'est par une forte majorité que les militants péquistes de la circonscription de Beauharnois ont donné leur appui au Beauharlinois Alexandre Dano pour représenter le Parti québécois lors du prochain scrutin provincial. À l'issue du vote qui s'est déroulé dimanche matin au club de curling de Valleyfield, Alexandre Dano a reçu l'appui de 109 militants contre 23 pour son adversaire Vincent Fortier. Malgré la défaite, ce dernier s'est immédiatement rallié au candidat choisi par les membres. Le comédien et homme d'affaires Alexandre Dano pouvait déjà compter sur l'appui de certains ténors du parti, notamment la députée bloquiste Claude de Bellefeuille, de même que des maires Miguel Lemieux de Salaberry de Valleyfield et Alain Dubuc de Beauharnois. Alexandre Dano devient ici le second candidat en liste dans Beauharnois en vue des élections de l'automne prochain, avec le député sortant Claude Reed de la coalition Avenir Québec. Le boulevard Cadieux à Beauharnois sera fermé à la circulation dès aujourd'hui à la hauteur du chemin Saint-Louis. L'entreprise Énergir améliorera le réseau gazier. Les travaux s'échelonneront jusqu'au 17 juillet. Un trajet alternatif sera proposé pour contourner la zone. La circulation locale sera permise pour les résidents sur ce tronçon du boulevard Cadieux. Quant au chemin Saint-Louis, les automobilistes pourront l'emprunter avec présence de travaux à l'intersection du boulevard Cadieux. La ville songe à la mise en place d'ajustements afin d'assurer la sécurité des piétons et cyclistes dans cette zone. Enfin, au sport, après avoir raflé le championnat des gants de bronze plus tôt ce printemps, Alexia Aumet du club de boxe 201 Fitness a remporté son plus récent combat lors du gala Mad Box de Laval ce samedi. L'acharnée pugiliste de Rivière-Baudette a vaincu Camélia Tremblay du club de boxe Imperium au grand plaisir de ses entraîneurs Jason Lynch et Jean-Philippe Pilon. Voilà ce qui complète. Bonne semaine et pour plus de détails, consultez le www.journalsaintfrançois.ca.
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1: Bonjour, madame, monsieur. Ici Yannick Michaud et voici vos informations. Gravité Média sur le nouveau Max 103. C'est par une forte majorité que les militants péquistes de la circonscription de Beauharnois ont donné leur appui au Beauharlinois Alexandre Dano pour représenter le Parti québécois lors du prochain scrutin provincial. À l'issue du vote qui s'est déroulé dimanche matin au club de curling de Valleyfield, Alexandre Dano a reçu l'appui de 109 militants contre 23 pour son adversaire Vincent Fortier. Malgré la défaite, ce dernier s'est immédiatement rallié au candidat choisi par les membres. Le comédien et homme d'affaires Alexandre Dano pouvait déjà compter sur l'appui de certains ténors du parti, notamment la députée bloquiste Claude de Bellefeuille, de même que des maires Miguel Lemieux de Salaberry de Valleyfield et Alain Dubuc de Beauharnois. Alexandre Dano devient ici le second candidat en liste dans Beauharnois en vue des élections de l'automne prochain, avec le député sortant Claude Reed de la coalition Avenir Québec. Le boulevard Cadieux à Beauharnois sera fermé à la circulation dès aujourd'hui à la hauteur du chemin Saint-Louis. L'entreprise Énergir améliorera le réseau gazier. Les travaux s'échelonneront jusqu'au 17 juillet. Un trajet alternatif sera proposé pour contourner la zone. La circulation locale sera permise pour les résidents sur ce tronçon du boulevard Cadieux. Quant au chemin Saint-Louis, les automobilistes pourront l'emprunter avec présence de travaux à l'intersection du boulevard Cadieux. La ville songe à la mise en place d'ajustements afin d'assurer la sécurité des piétons et cyclistes dans cette zone. Enfin, au sport, après avoir raflé le championnat des gants de bronze plus tôt ce printemps, Alexia Aumet du club de boxe 201 Fitness a remporté son plus récent combat lors du gala Mad Box de Laval ce samedi. L'acharnée pugiliste de Rivière-Baudette a vaincu Camélia Tremblay du club de boxe Imperium au grand plaisir de ses entraîneurs Jason Lynch et Jean-Philippe Pilon. Voilà ce qui complète. Bonne semaine et pour plus de détails, consultez le www. Point Journal Saint-François, point CA.
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3: Bonjour, madame, monsieur, ici Yannick Michaud et voici vos informations Gravité Média sur le nouveau Max 103. C'est par une forte majorité que les militants péquistes de la circonscription de Beauharnois ont donné leur appui au Beauharlinois Alexandre Dano pour représenter le Parti québécois lors du prochain scrutin provincial. À l'issue du vote qui s'est déroulé dimanche matin au club de curling de Valleyfield, Alexandre Dano a reçu l'appui de 109 militants contre 23 pour son adversaire Vincent Fortier. Malgré la défaite, ce dernier s'est immédiatement rallié au candidat choisi par les membres. Le comédien et homme d'affaires Alexandre Dano pouvait déjà compter sur l'appui de certains ténors du parti, notamment la députée bloquiste Claude de Bellefeuille, de même que des maires Miguel Lemieux de Salaberry de Valleyfield et Alain Dubuc de Beauharnois. Alexandre Dano devient ici le second candidat en liste dans Beauharnois en vue des élections de l'automne prochain, avec le député sortant Claude Reed de la coalition Avenir Québec. Le boulevard Cadieux à Beauharnois sera fermé à la circulation dès aujourd'hui à la hauteur du chemin Saint-Louis. L'entreprise Énergir améliorera le réseau gazier. Les travaux s'échelonneront jusqu'au 17 juillet. Un trajet alternatif sera proposé pour contourner la zone. La circulation locale sera permise pour les résidents sur ce tronçon du boulevard Cadieux. Quant au chemin Saint-Louis, les automobilistes pourront l'emprunter avec présence de travaux à l'intersection du boulevard Cadieux. La ville songe à la mise en place d'ajustements afin d'assurer la sécurité des piétons et cyclistes dans cette zone. Enfin, en sport, après avoir raflé le championnat des gants de bronze plus tôt ce printemps, Alexia Aumet du club de boxe 201 Fitness a remporté son plus récent combat lors du gala Mad Box de Laval ce samedi. L'acharnée pugiliste de Rivière-Baudette a vaincu Camélia Tremblay du club de boxe Imperium au grand plaisir de ses entraîneurs Jason Lynch et Jean-Philippe Pilon. Voilà ce qui complète. Bonne semaine et pour plus de détails, consultez le www. Point Journal Saint-François.
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2: Bonjour Madame, Monsieur, ici Yannick Michaud et voici vos informations Gravité Média sur le nouveau Max 103. C'est par une forte majorité que les militants péquistes de la circonscription de Beauharnois ont donné leur appui au Beauharlinois Alexandre Dano pour représenter le Parti québécois lors du prochain scrutin provincial. À l'issue du vote qui s'est déroulé dimanche matin au club de curling de Valleyfield, Alexandre Dano a reçu l'appui de 109 militants contre 23 pour son adversaire Vincent Fortier. Malgré la défaite, ce dernier s'est immédiatement rallié au candidat choisi par les membres. Le comédien et homme d'affaires Alexandre Dano pouvait déjà compter sur l'appui de certains ténors du parti, notamment la députée bloquiste Claude de Bellefeuille, de même que des maires Miguel Lemieux de Salaberry de Valleyfield et Alain Dubuc de Beauharnois. Alexandre Dano devient ici le second candidat en liste dans Beauharnois en vue des élections de l'automne prochain, avec le député sortant Claude Reed de la coalition Avenir Québec. Le boulevard Cadieux à Beauharnois sera fermé à la circulation dès aujourd'hui à la hauteur du chemin Saint-Louis. L'entreprise Énergir améliorera le réseau gazier. Les travaux s'échelonneront jusqu'au 17 juillet. Un trajet alternatif sera proposé pour contourner la zone. La circulation locale sera permise pour les résidents sur ce tronçon du boulevard Cadieux. Quant au chemin Saint-Louis, les automobilistes pourront l'emprunter avec présence de travaux à l'intersection du boulevard Cadieux. La ville songe à la mise en place d'ajustements afin d'assurer la sécurité des piétons et cyclistes dans cette zone. Enfin, au sport, après avoir raflé le championnat des gants de bronze plus tôt ce printemps, Alexia Aumet du club de boxe 201 Fitness a remporté son plus récent combat lors du gala Mad Box de Laval ce samedi. L'acharnée pugiliste de Rivière-Baudette a vaincu Camélia Tremblay du club de boxe Imperium au grand plaisir de ses entraîneurs Jason Lynch et Jean-Philippe Pilon. Voilà ce qui complète. Bonne semaine et pour plus de détails, consultez le www.journalsaintfrançois.ca.
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